0: Et on peut donc être très, très fiers de ce qu'on a réalisé tous ensemble, candidats, bénévoles, militants et sympathisants du Parti québécois. Et maintenant, la réalité, c'est que le plus gros du travail demeure devant nous. Parce que le sens de notre engagement ne réside ni dans le nombre de députés que nous avons obtenus, bien qu'il soit impressionnant, ni dans le titre qui vous est conféré à tous et chacun aujourd'hui. Notre sens, notre quête de sens réside dans l'espoir et ultimement dans notre capacité à avoir un impact positif sur la société, notre capacité à aider du monde. Protéger son monde, disait Jacques Parizeau. Éclairer notre peuple sur son meilleur intérêt, nous disait René Lévesque. Tel est le sens de notre engagement. Et c'est au nom de cette quête de sens, au nom de cet espoir que plusieurs d'entre vous ont fait de nombreux sacrifices au cours des derniers mois. Parce que des sacrifices en politique, il y en a. Et je vois plusieurs familles, amis venus célébrer. Et célébrer votre champion, votre championne, votre moment, votre beau moment au terme de tant d'efforts. Donc, je veux juste dire merci aux proches, à la famille et à tous ceux qui ont prêté leur être cher pendant cette campagne électorale. La plupart du temps, j'allais dire merci aux bénévoles, mais c'est le même monde. Les histoires, les 59 histoires que vous avez devant vous, c'est souvent des histoires de famille et d'amitié, des histoires de gestes héroïques, de courage, de détermination. Chaque histoire mérite d'être contée. Et c'est pas toujours facile, la vie politique. C'est exigeant pour la personne qui fait le choix du service public, mais c'est souvent les proches également qui paient un prix. Nos sacrifices, deviennent leurs sacrifices. Donc, je veux juste dire merci aux gens qui sont toujours là en soutien de cette démarche. Parce que la politique, ce sont des sacrifices, mais c'est également un privilège. C'est celui de pouvoir servir à temps plein le bien commun, celui de pouvoir véritablement avoir un impact positif sur la société. Il y en a qui en rêvent, puis il y en a d'autres qui ont le privilège de tenter ce changement-là, et ils ont les outils pour le faire. Et la cérémonie d'assermentation des députés, c'est la première étape de la constitution d'un gouvernement. Elle consacre le rôle de législateur que nous serons appelés à jouer au cours de la prochaine législature, et je ne pourrais imaginer une meilleure équipe pour remplir cette importante responsabilité qu'on a devant nous. Parce que les députés que vous avez devant vous sont intéressants et très différents, diversifiés. Ils sont à l'image du Québec, mais aussi, c'est important de le dire, à l'image de la forte mobilisation de talents que peut générer le fait qu'on a un projet de société. Ça fait une différence, des hommes et des femmes de talents qui proviennent de tous les milieux et qui ont simplement décidé de laisser tomber leur emploi parce que nous avons un projet de société qui les appelle. Certains ont dirigé des organisations, d'autres ont accompagné des entrepreneurs, ont assuré notre sécurité, d'autres ont soigné des malades, enseigné à nos enfants, travaillé dans nos mines, ou ont fait rayonner notre culture. Ils ont été militaires, diplomates, professeurs, comédiens, médecins, avocats, journalistes, entrepreneurs, élus municipaux, policiers, alouettes, j'en passe. Et une partie d'entre eux connaissent les rouages de l'État, d'autres connaissent les défis de ceux qui doivent composer avec les décisions de l'État. Messieurs, Mesdames les députés, chers collègues, vous n'avez pas tous suivi le même chemin pour être ici, mais vous avez en commun d'avoir choisi à ce moment précis de votre vie de vous engager pour quelque chose de plus grand que vous-même. Aujourd'hui, je vous demande et je nous demande, je m'inclus là-dedans, de prendre cet engagement en faisant preuve de la plus grande humilité. Car représenter nos concitoyens est une lourde tâche, elle requiert un grand sens des responsabilités et une compréhension de la complexité de la politique. Il faut le vivre pour le réaliser que la politique peut sembler simple de l'extérieur quand on commente, mais quand on est dans cette situation-là, il s'agit d'un métier qui a ses complexités. Donc, ayons toujours en tête que nous travaillons pour le Québec et uniquement pour le Québec.
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